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4: On va essayer en live justement.
5: Allez.
4: En live, en live.
5: L'album sort le 25.
4: Et sort le 25, j'ai dit quoi?
5: Je sais plus, mais c'était pas le 25.
4: C'était ça, bon, c'est ça ce que j'ai dit. Attention, en live, on y va avec Alex?
5: Yes.
4: Allez, ouais. Allez, Alex, notre camarade is calling. Le nouveau single.
6: All right.

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